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9: 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Ok? T'as pas le premier pays qui qualifie. Et je dis, en un moment, on a parlé là, New York Times, ils font statistiques. Dans 48 pays qui parlent dans la Coupe du Monde là, dans 48 pays qui parlent dans la Coupe du Monde là, ils mettent Haïti comme pays, comme dernier pays qui est capable de remporter la Coupe du Monde là. Ils mettent nous en 48 positions. Eh bien, quittez me dit nous, en 1930, les Coupes du Monde ont été faites. Ils ont fait à 13 pays. L'Elvini, entre 1970 jusqu'à 1978, ils ont fait faites à 16 pays. Haïti était dans la Coupe du Monde. Donc, en 1974, ils étaient parmi 16 pays. 16 pays qui ont gagné football. 16 meilleures équipes qui ont participé dans la Coupe du Monde. Là. 52 l'année encore, Haïti est retourné dans la Coupe du Monde. Là. Donc, ça veut dire qui ça? Ça veut dire que sélection qui retourne dans la Coupe du Monde là, donc c'est Mario qui a souhaité, c'est joué, qui a joué, pas cadeau, qui a fait au cadeau. Donc, même si New York Times fait statistique, il voulait mettre nous ces derniers pays qui a qualifié, qui a gagné la Coupe du Monde là, eh bien, Haïti habitué à détrôner le monde. Là, on dit nous avons dernier, eh bien, nous montrer que nous pas capable de gagner. 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Donc, de l'humanité. En tout cas, il n'est que d'attendre. M'ba un prophète qui a prophétisé, m'ba un rêveur, mais m'ba euphorique tout. Parce que comme je joue football, qui comprend je joue la équipe ça, nous croyons qu'il est capable de jouer. 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

L'Éternel est ma lumière et mon salut. De qui aurais-je craint? L'Éternel est le soutien de ma vie. De qui aurais-je peur? Quand les méchants s'avancent contre moi pour dévorer ma chair, ce sont mes persécuteurs et mes ennemis qui chancellent et qui tombent. Si une armée se campait contre moi, mon cœur n'aurait aucune crainte. Si une guerre s'élevait contre moi, je serais malgré cela plein de confiance. Je demande à l'Éternel une chose que je désire ardemment. Je voudrais habiter toute ma vie dans la maison de l'Éternel pour contempler la magnificence de l'Éternel et pour admirer son temple. Car il me protégera dans son tabernacle au jour du malheur. Il me cachera sous l'abri de sa tente. Il m'élèvera sur un rocher. Et déjà ma tête s'élève sur mes ennemis qui m'entourent. Mon père et ma mère m'abandonnent, mais l'Éternel me recueille. Éternel, enseigne-moi ta voie, conduis-moi dans le sentier de la droiture à cause de mes ennemis. Ne me livre pas au bon plaisir de mes adversaires, car ils s'élèvent contre moi de faux témoins et des gens qui ne respirent que la violence. Si je n'étais pas sûr de voir la bonté de l'Éternel sur la terre des vivants, espère en l'Éternel, fortifie-toi et que ton cœur s'affermisse. Espère en l'Éternel. Amen. Frères et sœurs, chers auditeurs, bien-aimés, encore une fois, bienvenue à l'écoute de l'émission Jésus-Christ, parole de vie, programme destiné à glorifier notre Seigneur Jésus-Christ et à nous enseigner qui nous sommes en Dieu. Je suis votre hôte, l'évangéliste Marie-France Nicolas. La parole se retrouve dans l'Épître aux Hébreux au chapitre 4. Au verset 16, approchons-nous donc avec assurance du trône de la grâce, afin d'obtenir miséricorde et de trouver grâce pour être secourus dans nos besoins. Approchons-nous donc avec assurance du trône de la grâce, afin d'obtenir miséricorde et de trouver grâce pour être secourus dans nos besoins. Que le Seigneur ait ajouté sa bénédiction à la lecture de sa sainte parole pour l'édification commune de nos âmes. Prions Dieu. Père Saint, Dieu de bonté, Dieu de miséricorde, Dieu de toute grâce, Seigneur, nous glorifions, nous magnifions, nous exaltons, car toi seul es Dieu. Seigneur, nous disons merci pour fidélité, aux bontés, aux amour envers nous-mêmes. Nous disons merci, Seigneur, qu'on bat nous encore une fois cette opportunité de nous retrouver autour de ta parole. Seigneur, nous demander par la puissance de ton Saint-Esprit ou à toucher tout cœur qui a écouté message ça aujourd'hui. Seigneur, ou à fortifier ou à transformer Seigneur éternel. Mandons au nom de Jésus qu'on a ouvert les yeux spirituels Seigneur éternel pour voir dans toute grandeur Seigneur, ou à ouvert les yeux spirituels pour yo ouais qui sacrifie fait pour nous à la croix, Seigneur, mando, Seigneur, par la puissance de ton Saint-Esprit, Seigneur, que peuple a réalisé aujourd'hui à qui monde que yo y est en Christ. Seigneur, nous prions ainsi, au nom de Jésus, lui qui vit et qui règne au siècle des siècles. Amen. Approchons-nous donc avec assurance du trône de la grâce, afin d'obtenir miséricorde et de trouver grâce pour être secourus dans nos besoins. Frères et sœurs, chers auditeurs, auteurs épîtres aux Hébreux, invités aujourd'hui pour approcher avec assurance du trône de la grâce, pour approcher avec assurance du Père céleste de papa, frères et sœurs, chers auditeurs, assurance, vous dit confiance. Donc, approchez avec toute confiance. Assurance, vous dit, frères et sœurs, chers auditeurs, que vous gain garantie. Donc, approchez sachant que
parole, bon Dieu, garantit déjà que papa a bon audience, que papa a écouté, que papa a béni. Approchez-vous donc avec assurance. Assurance veut dire confiance. Approchez-vous donc avec assurance. Assurance veut dire garantie. Frères et sœurs, chers auditeurs, moi, cherchez dans la Bible, me cherchez tout côté, même pas joindre, frères et sœurs, côté que la Bible, la parole, bon Dieu, dit que bon Dieu fâché avec, que bon Dieu fâché avec moi. Bah ouais, me chercher, même pas joindre aucun verset qui dit, frères et sœurs, chers auditeurs, que nous pas vaut en rien. L'enjeu, bon Dieu, frères et sœurs, chers auditeurs, me chercher, moi, bah ouais, frères et sœurs, ou verset qui dit que le nous finit devant bon Dieu. C'est pour nous l'en supplier, pour nous qu'à essayer attirer attention bon Dieu sous la vie nous. Mes frères et sœurs, chers auditeurs, l'homme garder la parole là, aimerait aller dans un Jean au chapitre 3, au verset 1, qui ça que m'relie, frères et sœurs. Voyez quel amour le Père nous a témoigné pour que nous soyons appelés enfants de Dieu, et nous le sommes. Si le monde ne nous connaît pas, c'est que le monde ne l'a pas connu. Frères et sœurs, chers auditeurs, l'homme gardé dans 1 Jean au chapitre 4, verset 9 et 10. Qui ça que me lit, frères et sœurs, cet amour consiste non point en ce que nous avons aimé Dieu, mais qu'il nous a aimés, frères et sœurs, et a envoyé son Fils comme victime expiatoire pour nos péchés. Frères et sœurs, qui sa parole l'a dit, frères et sœurs, chers auditeurs, c'est pas nous-mêmes qui t'a le cherché là, mais c'est lui-même qui t'est venu chercher nous. L'amour est pour nous, la bonté est pour nous, frères et sœurs, chers auditeurs, il est venu chercher nous. Il voyait petit Jésus-Christ mourir à la croix pour payer des péchés nous, pour réconcilier nous avec lui-même. Et ben nous, la vie éternel, le nous lit dans Romains au chapitre 3, verset 23, qui ça nous lit, car tous ont péché et sont privés de la gloire de Dieu. Mais on nous continue toujours, on nous pas arrêter là, verset 24 dit nous, et ils sont gratuitement justifiés par sa grâce, par le moyen de la rédemption qui est en Jésus-Christ. Je viens rappeler aujourd'hui que Jésus paye toute dette péché. Je viens rappeler aujourd'hui que le sang de Jésus versé à la croix justifié, le sang de Jésus racheté, le sang de Jésus réconcilié avec Dieu et transféré du royaume des ténèbres au royaume de la lumière, le sang de Jésus libéré, ou pas esclave encore, ou libre, ennemi en pas d'un droit, sous où, ou libre devant Dieu, ou justifié devant Dieu, ou justifié, frères et sœurs, chers auditeurs, dans le livre de l'évangéliste Jean, au chapitre 1, au verset 17, qui s'annulait, quand la loi a été donnée par Moïse, la grâce et la vérité sont venues en Jésus-Christ, ou justifié, bon Dieu, faire ou grâce, dès que vous acceptez Jésus comme sauveur personnel, frères et sœurs, chers auditeurs, ou transférez du royaume des ténèbres au royaume de la lumière, dès qu'on accepte Jésus comme sauveur personnel, ou justifié, ou racheté, péché ou pardonné, parce que Jésus à la croix fait provision pour péché ou t'es pardonné, il fait provision pour réconciliation avec Dieu, il fait provision pour la vie éternelle pour vous. 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Frères et sœurs, nous t'es esclaves, ennemis. Mais Christ vini et libérez-nous. Frères et sœurs, li justifiez-nous. Le ennemi en vini pour le mettre sous condamnation. Rappelez-vous que vous justifiez. 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
pas quitter ennemi, c'est lui même qui a dit ou qui moun koye, parce que c'est menti que la barou, frères et sœurs, chers auditeurs, qui moun koye, c'est la parole là que vous avez ni, qui moun que bon Dieu y est pour vous, c'est papa ou c'est la parole là que vous avez ni, qui moun que Christ y est pour vous, dès qu'on accepte le comme sauveur personnel, Christ. 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

auditeurs, justification, aller plus loin que le pardon. 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Pardonnez, ça veut dire, frères et sœurs, chers auditeurs, ou pas payer pour ça côté fait de mal, la libérer, mais tout ça côté fait, rester toujours dans le livre juste là, et inscrit et enregistré envers vous-même. Mes frères et sœurs, chers auditeurs, c'est ça, pardon, mais là, on a parlé de justification. Frères et sœurs, justification, allez plus loin, ça veut dire que le sang de Jésus justifié, non seulement ou pardonné, mais le sang de Jésus effacé toute offense. Pas de rien qui écrit dans le livre du Père contre nous-mêmes. Le sang de Jésus effacé toute offense. Frères et sœurs, chers auditeurs, et le nous aller dans 2 Corinthiens au chapitre 5, au verset 21, qui ça que nous lit, celui qui n'a point connu le péché, il l'a fait devenir péché pour nous, afin que nous devenions en lui justice de Dieu. 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grâce, nous devons paraître devant bon Dieu, au nom de Jésus, frappé par le ciel là, au nom de Jésus, et bon Dieu avec assurance, et bon Dieu à côté nous, bon Dieu à nous, frères et sœurs, chers 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

Invoque-moi au jour de la détresse, je te délivrerai et tu me glorifieras. Demandez et l'on vous donnera, cherchez et vous trouverez, frappez et l'on vous ouvrira. Jésus payé des péchés, Jésus payé toute bagaille pour, Jésus payé pour à la croix, frères et sœurs, chers auditeurs, le sang de Jésus justifié, le sang de Jésus racheté, le sang de Jésus réconcilié avec Dieu le Père, et qu'on y a Dieu le Père, c'est papa, ou c'est petit bon Dieu. Et le nous lit dans Galates au chapitre 3, au verset 26, nous lit, vous êtes tous fils de Dieu par la foi en Jésus-Christ. Immédiatement, dès que vous acceptez Jésus comme sauveur personnel, l'un des cadeaux de la croix, c'est que immédiatement, vous venez, petit bon Dieu, justifié, adopté dans la famille de Dieu. 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C'est l'accusateur, l'a toujours venu pour rappeler aux photos, l'a toujours venu pour rappeler aux photos. 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C'est vous-même qui pouvez songer, frères et sœurs, chers auditeurs, que le sang de Jésus lave le péché, frères et chers auditeurs, toujours pu utiliser le sang de Jésus, toujours pu utiliser le sang 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Frères et sœurs, mais dans toutes ces choses, nous sommes plus que vainqueurs par celui qui nous a aimés. C'est qu'à la croix, Christ fait provision pour victoire sous tout ennemi. À la croix, Christ fait provision pour victoire sous toute situation. 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quiconque croit en lui ne périsse point, mais qu'il ait la vie éternelle. 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En nous aller dans 2 Corinthiens au chapitre 5, au verset 21, qui ça que nous lit? Celui qui n'a point connu le péché, il l'a fait devenir péché pour nous, afin que nous, nous devenions en lui justice de Dieu. Jésus, t'es pur, Jésus, t'es saint, mais à la croix, bon Dieu, mets tes péchés sous Christ. À la croix, Christ payé des péchés, et à la croix, Jésus justifié. 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Le bon Dieu, ouais. Jésus-Christ en nous-mêmes, le bon Dieu, ouais, lui dire, bien-aimé, je souhaite que tu prospères à tout égard et sois en bonne santé, comme prospère l'état de ton âme. 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
empêcher d'entrer dans la présence du Père avec assurance, pas quitter sa monte faire dans le passé. 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Frères et sœurs, mais lié en Christ et en Christ, vous êtes une nouvelle créature. Les choses anciennes sont passées. Voici toutes choses sont devenues nouvelles. 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Car dans le livre de l'évangile, Luc au chapitre 1, au verset 1, nous lit verset 37, nous lit « Rien n'est impossible à Dieu ». Et là, nous allons dans Éphésiens, dans la lettre de l'apôtre Paul à l'église d'Éphèse au chapitre 3, au verset 20. Qui ça que nous lit? Or, à celui qui peut faire, par la puissance qui agit en nous, infiniment, au-delà de tout ce que nous demandons ou pensons. Est-ce que vous écoutez? Et verset 21, à lui soit la gloire dans l'Église et en Jésus-Christ, dans toutes les générations, au siècle des siècles. Amen. Ou des promesses, or à celui qui peut faire, par la puissance qui agit en nous, donc par la puissance du Saint-Esprit, au-delà de tout ce que nous demandons ou pensons. 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Pas quitter ennemi en fait, ou vivre sans victoire. Parce que Christ mourit à la croix pour vous. Et là, à la croix, Christ fait toute bagaille pour vous. Christ bat toute bagaille à la croix. Christ dépouillé principauté et autorité et les a rendus publiquement en spectacle, en triomphant d'elle par la croix. L'œuvre de Christ à la croix est une œuvre parfaite. L'œuvre de Christ à la croix est une œuvre complète et ennemie en pas qu'à renverser. À la croix, Christ détruit toute autorité, tout pouvoir ennemi en dessous. Et les baou, autorité, pouvoir, pour marcher sur toute la puissance de l'ennemi. Et rien ne peut vous nuire. Vous imaginez, l'ennemi est un menteur, l'ennemi est un voleur. Le regarder, lui, est tout ça, Christ fait pour vous. Les furieux, mais ou même utilisez le nom de Jésus, mais ou même utilisez le sang de Jésus, mais ou même restez attachés à Christ, entretenus relation avec Dieu le Père, Dieu le Fils, Dieu le Saint-Esprit par la prière, le jeûne et la lecture de la parole. Et c'est ainsi qu'on va vivre ou vivre victorieuse en Christ, sachant qui vous êtes. Vous êtes un enfant de Dieu, ayant toute assurance en Christ. 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
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Et maintenant, que l'Éternel vous bénisse et vous garde, que l'Éternel fasse luire sa face sur vous, vous accorde sa grâce, que l'Éternel tourne sa face vers vous et vous donne la paix. Amen. 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

0: Allô?
1: Bonjour, passez l'offre.
0: Tu sais, j'attendais ton appel.
2: Ben oui, justement, je voulais t'appeler pour t'expliquer un peu ce qui s'est passé hier.
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2: Mais qu'est-ce que tu vas chercher là? C'est pas une question d'amour.

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Et voilà une très belle chanson de Danny Rivera, Amor ou mourir. Une très belle chanson. Maintenant, on va écouter une autre chanson, mais cette fois-ci, une chanson avec Marco Soli. Marco Antonio Soli. Il est pour l'instant 7h14, 22 secondes. 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La prochaine chanson, c'est la chanson de Marco Antonio Solide. Solis, écoutez ça.

Voilà, c'était bien la chanson de Marco Antonio Solli. Maintenant, c'est le tour de José Luis Perales de la chanson Por el amor. Por el amor, une très belle chanson. Une chanson, on n'a pas écouté depuis Belle Lirette, la chanson de José Luis Perales. Por el amor.

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0: Je puis quoi, mesdames, mesdemoiselles, et messieurs, Boiroda, mamie, où que vous soyez, nous disons bonjour. Ici Boss Régis, je suis là avec vous. Il est 5h04. Nous sommes à l'heure de notre émission hebdomadaire Autoshow Mécanique, animée par votre serviteur, humble serviteur Boss Régis. Notre numéro, 786-285-6154. Nous mettons depuis la ville de notre Miami. Notre Miami, bonjour. Broward, bonjour. Miramar, bonjour. Hollywood, bonjour. Il est déjà jour. On nous lève. Toutes affaires qu'on fait là. Et pour nous, on fait toutes affaires ça. 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Moi, passer les yeux tout le monde clair. Il est déjà jour. Il fait 5-4 minutes. Il est déjà jour. Boss Régis là avec vous. Et nous là pour une heure. Nous disons tout le monde bonjour, bon réveil, toute petite bon Dieu, je vous. Nous vous bénissons au nom du Père, du Fils et du Saint-Esprit. Le pouvoir de Jésus est redoutable, vient du témoignage de sa puissance divine, démontré par les miracles, les guérisons, la victoire, le péché et la mort, et l'autorité qu'il a donnée à ses disciples. Oui, il était bien autorité ça yo à David, à Moïse. Oui, côté David, il était pété fiel à Goliath. Et côté David, et côté Moïse, il était campé devant la mer Rouge. Il était recommandé à Moïse, longez le bâton et la mer va fondre pour peuple passer à pied sec. Et ça te fait. L'autorité sur la mort, côté il rentré au profond de la mort, en bâtir. Côté la mort ici, prend clé et la mort, où est sa victoire? Je dis à la mort, où est ton aiguillon? Les papa nous, Jésus-Christ dans ciel là, il passe tout par Israël. Et je dis à nous, même qui chrétiens, sur seul bagage nous devons faire, nous devons gagner la foi. Recommande ton sort à l'Éternel et mets en lui ta confiance et il agira. Est-ce que vous ne pouvez pas bon Dieu, agis pour vous? Le pouvoir de Jésus est redoutable, vient du témoignage de sa puissance divine, démontré par les miracles, les guérisons, la victoire, le péché et la mort et l'autorité qu'il a donnée à ses disciples. Cette puissance est perçue comme étant suprême, capable de transformer des vies et de surmonter toutes les épreuves par la foi. En son nom, Dieu est le grand architecte de l'univers. Il met chacun à sa place selon son désir. Nous pas de mérite. Ce n'est pas qu'être bacanouillé. 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
0: 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Mardi, si Dieu veut, à 9h30. 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
0: 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Tous les mardis. 9h30 pour arriver 10h. Un petit bail tout petit. 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Je vous souhaite à toutes et à tous un bon week-end avec Jésus. 7-86-285-61-54. Bye bye à tous.
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1: Et voilà, nous saluons chacun de nous ce matin. Et ou même qui déjà branché, Nabdo, bienvenue. Et si nous avons ici la voix de Dr. Maxime, quand il y a la ville, il y a l'espoir. Et la lettre et la loi tue, mais c'est l'esprit qui vivifie. En elle était la vie, et la vie était la lumière des hommes. Voyez votre vie avec les yeux du Dieu d'amour. Voyez votre vie avec les yeux du Saint-Esprit. Voyez votre vie avec les yeux de Jésus-Christ de Nazareth. Nassau, Bahamas, bonjour. Haïti, bonjour. États-Unis, bonjour. Nous sommes en plein mondial. Oui, ah, c'est gros causé. Mondial, mondial, mondial, mondial, mondial. Et n'a pas avancé rapide au presto. 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
2: Qui est en contrôle de toutes choses. 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

0: Pasteur Kedner Maxime présente La Vie. La vie est une chance, saisis-la. La vie est beauté, admire-la. La vie est béatitude, savoure-la. La vie est un rêve, faisant une réalité. La vie est un défi, fais-lui face. La vie est un devoir, accomplis-le. La vie est un jeu, joue-le. La vie est précieuse, prends-en soin. La vie est une richesse, conserve-la. La vie est amour, joue-en. La vie est un mystère, perce-le. La vie est promesse, remplis-la. La vie est tristesse, surmonte-la. La vie est un hymne, chante-le. La vie est un combat, accepte-le. La vie est une tragédie, prends-la à bras le corps. La vie est une aventure, ose-la. La vie est bonheur, mérite-le. La vie est la vie, défends-la. Mère Teresa, si tu veux vivre heureux, voyage avec deux sacs. L'un pour donner, l'autre pour recevoir. Good. Et voilà.
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0: bon sabbat à Pasteur Maxal. Et donc, on va parler de la fascination avec les fils et bénéfices. 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
1: Bon sabbat. Bonjour, bonjour Michel. Bon sabbat. 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
0: Merci beaucoup, Léonard.
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Bonjour auditrices et auditeurs de partout, je suis Wotin Joseph. C'est avec plaisir que je me présente chez vous ce matin pour la présentation de la dernière émission de la semaine. Jeudi, c'est vendredi 12. Demain, si Dieu veut, Haïti a rentré dans la Coupe du Monde. Donc, et imaginez comment nous tous sentons-nous. Et son expérience dans la vie, en pile, nous a vu pour la première fois. En pile, dans nous. Parce qu'en pile, nous partons en 74 et 52 ans après. Et Haïti retourne dans la Coupe du Monde dans des circonstances très difficiles. Personne ne peut croire en Haïti. Haïti est là. Et que nous avons gagné. On y a perdu des bons bagages non gon cubain qui m'a bien avec les dimanche les pour chauffer Haïti demain si je veux dit que enfin il y a parlé un bagage d'Haïti qui bon dans radio qui bon dans télévision ça parlé de équipe nationale donc et moi connais et en pile nous et comme c'est la communauté retient son souffle. La communauté retient son souffle. Et, but, on attend demain soir pour nous. Chance nous, c'est pour nous battre demain soir. Chance nous pour nous retenir en cause. On a chance pour nous qualifier, c'est pour nous battre. Donc, nous allons regarder. Et, quand on a un peu de stress, c'est pour la première fois. Parce que, l'autre fanatique, l'autre équipe, on regarde avec le laisser pour payer au cap jouer, c'est deux bases différentes. Et téléphone nous c'est 786-227-36-52 des matins. Et n'a préparé nous pour nous chauffer l'équipe nous demain si je veux. Je connais pas de match à Papjou Miami, mais en fait, tout le monde a devant téléviseur et tout le monde a devant appareil de télévision. Puis on est capable de supporter Haïti. Non, j'ai eu capable. Parce qu'en fait, c'est. Moi-même, c'est la première fois que je vis ça. C'est la première fois que je vis. Et je suis en pile dans la vie, la première fois tout. Donc, on attend. Et en pile, moi, on a parlé d'Haïti, en pile. Et surtout qu'il y a une poule qui est difficile. Une poule qui est très, très difficile. Mais, en tout cas, et, parce que si nous gagnons le premier match, avec un pile possibilité de qualification. C'est une gagne premier match. Un pile possibilité de qualification. Parce que si une gagne match à n'importe match nul que nous avons fait. L'autre équipe est plus fort. Mais l'autre équipe nous n'a pas été plus fort. Mais heureusement, nous avons un sac plus faible là et nous avons un avant. Premier bagage là, c'est essayer ouais, est-ce que nous avons qualifié. Parce que est-ce que nous avons battu. Est-ce que nous battons Écosse? Parce que si nous battons Écosse, ça a une belle option vers la qualification. 786-27-36-52. Sauf table Haïti gagne demain si tu veux. Sauf table communauté a changé. Vous imaginez comment le monde d'après a parlé de nous demain si tu veux si nous battons. Sauf table vous-même. Dis-moi. 786-27-36-52.

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Non, ça va exister. 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Et puis, le 9 et 10 matin, on a regardé le journal, on a pris ça pour dire non, c'est nous gagnons.

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786-27-36-52, c'est la fin de l'émission de ce aujourd'hui. Et sur l'émission d'effet spécial, parce que le pays a plus demain si Dieu veut, et la communauté a en liesse, et bien nous tout attendre. Comment Haïti pour lever le drapeau, nous bien haut. C'était Rodney Joseph pour la présentation de Café Latino, 786-27-36-52.

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5: 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Parce que c'est pas facile. Je mets Haïti dans une mauvaise poule. Une poule qui est extrêmement difficile. Et va y avoir une poule facile. 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Ouais, j'ai le Mexique bien passé. 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Il va mettre Haïti dans une pièce qui va être facile pour le passer là-bas. Il va mettre Haïti sur ça. 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
5: Merci beaucoup, professeur Yanel, l'abdi tout le monde.

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2: 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Sud-Coréen, finalement, fait 3 points par eux à tout, 2-1, mais Mexique prend le classement. 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

0: Nos condoléances vont directement aux membres de la famille, à Osier Simon, Marie Simon, Marie-Nadia Simon, Jimmy Simon, Wilkinson Simon, Atkinson Simon. Nous envoyons également des condoléances à Steven, à Tanaya, Ricardo, Jerry, Linda, Nancy, Marjorie, à ses nièces Mireille, Monette, Marie-Flore, Guylaine, Ginette, Jeline, et à tous les amis affectés par ce deuil.
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0: à l'époque. À l'âge de 89 ans,
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0: Emmancia Simon a décidé de partir.
1: Ton service,
0: que son âme,
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0: Son âme repose
1: aujourd'hui,
0: en paix.
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0: 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En tout
1: mais
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1: J'avais 16 ans.
0: C'est comme ça la vie a été. 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

0: C'est ça, bon Dieu capable de faire pour vous. 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

0: C'est ça, jeudi à vendredi, nous avons plusieurs rendez-vous. Et rendez-vous demain dans la Coupe Boston, mais tout dimanche, c'est jour l'église. Pasteur Gonel, bonjour.
1: Bonjour pour vous, Basile Jean-Bertol. Nous avons salué tout le monde qui a des chances, qui a dormi hier soir, qui a levé matin. Hein. Bonjour, Père, pour vous, deux miracles. Le premier miracle, il était mort. Il est ressuscité. À chaque fois où on dormit, c'est mourir ou mourir. Lorsque Jésus-Christ apprend une nouvelle dans mon Lazare, il dit à disciples, Lazare, notre ami, dort. Je vais le réveiller. C'est le miracle de la vie pour Dieu opérer pour vous. Ensuite, ouvert ou pas aveugle, c'est le miracle de la vie. Plutôt monde soude ou pas aveugle. Ben, donc avec vous, il y a un problème. Faites faire mes yeux pour vous. C'est le miracle que j'ai fait pour vous. Je dis bonjour, merci. C'est là que nous-mêmes, dans l'église Beraka de Miami, qui est dans la 42 dans l'église Agala, nous ne pouvons jamais vous matin, nous va compter les bienfaits de Dieu. C'est là que le message nous est pour tout le monde matin, ça peut toujours gagner pour vous, mais la vie n'a pas seulement des dimensions terrestres, pour manger, pour redormir. Ce n'est pas l'épicurisme seulement, mais il y a d'autres dimensions spirituel, transcendantal, sauter pompé, qu'on le veuille ou non, faire face à des faces, pour bonjour, pour tirer la tchèque, bonjour, pour quitter ça. Le fait qu'on vienne, pour aller. Lorsque Platon est fini après la nouvelle de la mort de son maître Socrate, il dit la mort et la vie doivent être considérées comme deux sœurs siamoises et une comme marcher sur l'autre. Donc, je vous dis, c'est vendredi, à côté de ce week-end. Après, il y a une semaine, ça a deux rendez-vous dans le week-end, ça. Samedi, dans Boston. Côté, nous pourrons jouer à premier match, nous. Il t'aime d'où? Notre avenir dépend de ce premier match. Oui. Si nous perdons, nous chirer. Et tout le monde a fait classement, d'après papier, il dit, Haïti, à quatrième. Et qui a gagné. Mais ça, l'homme dit, c'est pas ça, bon, je dis. Un jour pour chasseur, un jour pour gibier. Mais deuxième rendez-vous, chaque océan, c'est dimanche. Parce que le dimanche, on va peut-être nous tous dans Béaka soir. J'arrive vendredi, chaque vendredi, nous ouvrons Bible, nous, dans l'église Béaka. Et tu dis chaque vendredi. Et puis, 42 ans, c'est qu'on s'allie. Et dimanche, l'heure et midi, rendez-vous à l'autre côté, dans l'église Béaka. À l'église, c'était fondé le jour dimanche dans la ville de la Pentecôte. Ouais. Et bas l'église a été posée dimanche de Pâques. Donc, pas de l'église vendredi. Vendredi, c'est musulman. Il y a une mosquée qui a adoré Allah qui est mon Dieu. Pas de l'église samedi. Samedi, c'est juif. Il a cru dans Jésus-Christ. Et Jésus-Christ, pas mon Dieu. Il y a une synagogue qui observe le sabbat. Et quand il croit dans Jésus-Christ, et dimanche, il y a l'église. Christ est venu pour fonder l'église, et je bâtirai mon église. Et que les potes du séjour des morts se prévaudront pour contre elle. Église Beraka de Miami, cathédrale peuple là, 153, 43, dans le 32e avenue. Il faut que je me connaisse, et à ce moment-là, le château, le petit pasteur, en 786-202-6747-47, 786-202-6747. 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
0: Et fini, passe. Merci, un pilote, tout à l'heure.
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0: Bonne fête, papa! Papa, bonne fête. Pour chanson de la base, je vais le faire qu'il est content. 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
1: 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Et à tout à l'heure.
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4: une mélodie. Novembre 1803, à la bataille de Vertières, Haïti a écrit l'une des plus grandes pages de son histoire. Une victoire qui a ouvert la porte à la liberté, à la dignité et à la naissance de la première République noire indépendante. Le 18 novembre 2025, plus de deux siècles plus tard, une nouvelle page s'ouvre. Haïti se qualifie pour la Coupe du Monde 2026. Une date symbolique, lourde de sens, qui rappelle au monde entier que malgré les épreuves, l'espérance n'est jamais morte en Haïti. Comme nos ancêtres à Vertières, le peuple haïtien prouve encore une fois qu'il peut se relever, surprendre, briller et marquer l'histoire. L'espoir s'allume de nouveau, un espoir qui parle de renaissance, d'unité, de force et d'un futur qui recommence à sourire. Cette qualification n'est pas seulement sportive, c'est un signe, une lumière, une déclaration au monde que Haïti vit, Haïti lutte.

0: et Miss Linda qui va nous rappeler l'information sous question real estate, mortgage, également assurance. 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
0: 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Et nous tous connaissons qui est M. Sorel. C'est un monsieur qui a créé un job dans la communauté. Pour aider parents, pour aider familles vivre, parce que le monde qui boit, on travaille, c'est pas n'importe monde. Eh bien, M. 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
2: Bonsoir, Perro. Bonsoir à tous. Merci beaucoup pour l'invitation. Mais malheureusement, je suis extrêmement occupé, extrêmement pris par mes activités. 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Relez dans le numéro ça, et vous avez dit que vous avez besoin d'informations concernant ce qui va passer. Ce qui va passer et le programme que nous avons fait tout à l'heure. 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

0: 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Mesdames et messieurs, nous parler dans l'autre segment avec vous, c'est le segment assurance. Et c'est là que nous allons finir avec aujourd'hui. 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

0: Bonsoir mesdames, mesdemoiselles, messieurs, bonsoir.
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0: Ah oui,
1: seulement
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0: 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L'émission Cola Choco a produit la caille. La caille, c'est la caille.
1: Cachez-moi, cachez-moi.
0: Nap descend la caille, nap célébrer la caille.
1: Cachez-moi.
0: À l'heure de la Coupe du Monde. Haïti, Haïti, Haïti, Haïti. Peine d'aller voir. Bonsoir. Bon vendredi. Avec Cola Choco a produit la caille. 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Hey, Penene, bonsoir. C'est ça lié, oui. Ici au micro, amis, on va chez Gustave. L'homme de Saint-Louis du Nord. Oui, j'entends là. 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

0: 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C'est nous, à nous marcher ensemble, à nous gambémer ensemble, à l'heure de la Coupe du Monde. 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Eh bien, nous avons le sang de Jésus.
1: Même qui gagne protection.
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1: Exactement, nous avons une petite pause et puis nous avons tenu avec M. Demesper.
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1: 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Dieu est pour nous un refuge, un appui, un secours, qui ne manque jamais dans la détresse. C'est pourquoi nous sommes sans crainte quand la terre est bouleversée. 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